0: Mais, tu sais, c'est ça. Le bon Dieu était pas, tu sais, le bon Dieu. Je dis, bon, j'appelle, tu sais, mon être suprême, on l'appelle, on a, peu importe le terme utilisé, tu sais, je veux dire, l'univers, tu sais, c'est ça, là. C'est tel que tu le conçois. Ça évolue. L'énergie
1: plus forte que.
0: Ben oui, l'énergie, tu sais, le moindrement. Moi, je me rappelle, j'étais jeune, je regardais les étoiles, j'étais là, hey, waouh, tu sais. On dirait que, tu sais, je me disais, coudonc, tu sais, il y a quelque chose pareil, tu sais. Puis, tu sais, c'est écrit dans la littérature qu'au, tu sais, au plus profond de chaque être humain, tu sais, on pense tous qu'il y a quelque chose qui est plus fort que moi, tu sais. Puis, la dernière analyse, on l'a fait, c'est en dedans de nous, tu sais, que cette force-là, elle existe, tu sais. Puis, mais tu sais, c'est essayer de s'en rapprocher, mais ça se fait pas, tu sais. C'est un éveil spirituel, là, tu sais, comme, tu sais, un des fondateurs, Bill, il a eu, tu sais, moi, un flash, tu sais. C'est pas comme ça, là, tu sais. Je veux dire, moi, je pensais que ça prenait ça, mais non, tu sais, c'est bien expliqué, puis c'est progressif, tu sais. C'est un changement de personnalité, un changement de. C'est comme mettre des nouvelles lunettes, tu sais, de voir la vie, tu sais, voir la vie d'une façon différente. C'est ça que. Entre autres, une des belles promesses que Alcoolique Anonyme peut nous donner. Là. Ouais.
1: Tout à fait. Donc, merci Hugo. On va aller à une dernière pause musicale. On va être de retour tout de suite après.

0: De retour à l'émission Partage d'espoir sur les ondes du Wendat FM 100.3. Toujours Jasmin avec vous et mon invité Hugo. Donc Hugo, tu as connu les AA. Qu'est-ce que ça donne les AA?
1: Plein de belles choses. Tellement, tu sais, oui, on a les 12 promesses, mais tu sais, il y en a combien de promesses qui peuvent se réaliser dans nos vies, tu sais. Je veux parler, c'est sûr, tu sais, des étapes, tu sais, parce que moi, c'est quelque chose que j'ai procrastiné beaucoup à faire, tu sais. Oui, je comprenais, tu sais, première, deuxième, troisième étape, OK, bon, mais c'est quoi, tu sais, je veux dire, moi, je... Tu sais, première étape, ça a été difficile, c'est sûr, parce que, tu sais, dire que j'ai perdu la maîtrise de ma vie, mais moi, dans ma tête, c'est, nous avions perdu la maîtrise de ma vie, fait que depuis que je bois plus, ben là, je l'ai retrouvé la maîtrise, mais non, c'est pas vrai, tu sais, je veux dire, parce que, premièrement, juste un exemple, c'est que c'est à jeun que je la perds la maîtrise, parce que quand je suis en consommation, moi, je pensais que c'est en consommation, mais en consommation, c'est juste parce que je suis chaud puis je fais des niaiseries. Mais perdre la maîtrise de ma vie, c'est un exemple. Le plus bel exemple, c'est à jeun, c'est de retourner boire. Tu sais, un exemple, là, tu sais, que j'ai pas la maîtrise de ma vie, tu sais, c'est que même sachant tout ce que ça, ben, j'ai connu la rechute. Fait qu'à jeun, j'ai pris la décision de retourner boire, tu sais. Fait que c'est pour ça qu'on arrive, tu sais, après ça, de tu sais, puis que... Puis ça le dit qu'aucun être humain ne pourrait nous délivrer de notre alcoolisme, tu sais. Moi, j'ai essayé, là, tu sais, des thérapies, puis c'est pas que je parle en mal des thérapies, mais je veux dire, ça fait un bout, mais je veux dire, ça finissait que je reconsommais, puis je n'ai connu du monde en thérapie. J'ai connu du monde qui sont décédés, cette maladie-là. Tu sais, c'est là que ça mène, là. Puis c'est pour ça que ça prend, tu sais, que ça prend la deuxième étape, nous en sommes venus à croire, tu sais. À un moment donné, je me disais, ben là, oui, là, tu sais, vous me dites, ben, mets-toi à genoux, puis demande qu'il t'enlève l'obsession de boire. J'étais là, voyons, toi, là, si ça marchera pas, tu sais. Puis je m'en rappelle, à un moment donné, je retournais d'une XM thérapie, puis cette fois-là, là, j'étais décidé, tu sais. Puis après, je me suis mis à genoux, je m'en rappelle, puis j'ai pas eu l'obsession de boire pendant le reste de ma thérapie, puis après ça, puis j'ai continué à faire du meeting, tu sais, j'ai fait du mieux que je pouvais à ce moment-là, tu sais. Fait que, tu sais, ça a comme fait, hein, c'est vrai que ça marche, tu sais, moi, ça me prenait comme au moins ça, j'enlève-moi l'obsession de boire, au moins au début, là, parce que, tu sais, sinon, c'est trop fort, je vais retomber, tu sais, je suis pas capable de me battre contre ça, c'est trop fort, l'obsession, tu sais, c'est mental, puis c'est, tu sais, oui, il y a l'allergie, mais le mental, là, c'est vraiment quelque chose qu'on se rend pas compte comment que ça peut être fort, cette obsession-là, tu sais, je suis un alcoolique. Puis, fait que, tu sais, nous en sommes venus à croire, tu sais, moi, ça a évolué, tu sais, moi, j'avais de la misère avec le mot Dieu, tu sais, vraiment, là. Tu sais, pourtant, tu sais, moi, j'ai pas, tu sais, mes parents m'ont pas élevé dans la religion, tu sais, j'étais en morale, moi, dans le temps, tu sais, j'étais un moralien, tu sais, on partait comme, on était trois de la classe, puis on partait, puis tu sais, c'était, fait que, tu sais, c'est pas que j'avais peur de Dieu, on dirait que j'avais peur, peut-être que d'un coup que ça marche, je pense, tu sais, je veux dire, d'un coup qu'il m'écouterait, tu sais, je veux dire, comme si, là, tu sais.
0: Moi, je trouvais que c'était un signe de faiblesse de croire avant.
1: Ben, aussi, exact, parce que ça fait, c'est qui, je confie ma vie, mais ça veut dire, j'ai, ok, moi, j'ai plus de contrôle sur rien, c'est qui qui va me gérer?
0: C'est dur pis, pour les gens,
1: ben,
0: l'ego.
1: Ben, hein? Oui. Puis, tu sais, je veux dire, moi, il y a des choses à gérer. Si tu prends, là, tu sais, je veux dire, si je reviens à vouloir tout contrôler, là, hey, il y a du monde, puis il y a des problèmes sur la terre, là, qui pèsent sur mes épaules, là, puis tout le monde pense à moi, là, tu sais, je veux dire, moi, je me lève le matin, puis on dirait que tout le monde autour de moi, ils doivent penser à moi, mais non, c'est pas, tu sais, voyons, t'sais, tu vois comment que je suis centré, tu sais, fait que c'est pour ça que... À cette heure, la troisième étape, je l'ai fait la prière de troisième étape. Délivre-nous de l'esclavage de l'ego. T'sais? Délivre-nous. T'sais, j'étais esclave de mon ego. J'étais, hein? Ça me fessait, moi, quand j'ai lu ça. T'sais? Délivre-moi de l'esclavage de l'ego. Mais là, moi, je pensais que, OK, ben, tu me délivres de l'esclavage de l'ego pour que t'sais, j'aille vraiment bien et que t'sais, je sois vraiment heureux. Non. Pour que. Délivre-moi de l'esclavage de l'ego pour que. Ben, t'sais, dans le fond, pour que je puisse aider. les autres, tu sais. Dans le fond, c'est ça que la troisième étape, la prière de la troisième étape a dit, c'est de te libérer de toi en aidant les autres. Puis c'est ça que je découvre, tu sais, ces derniers mois, comment que ça peut m'apporter à aider le nouveau, l'alcool. Tu sais, écouter un alcoolique qui puis un nouveau, tu sais, ça peut être quelqu'un d'une salle, tu sais, que tu sais, je veux dire, je vois dans des meetings, discussions, tu sais, on vit des moments difficiles, tu sais, mais fait que, tu sais, d'être là pour l'autre, d'écouter sans jugement, puis pas tout le temps, tu sais, de vouloir donner des conseils, tu sais, juste d'écouter. T'sais, moi, j'avais tendance, on a tendance souvent à dire, hey, oui, tu devrais faire ci, ça, t'sais, voyons, ça n'a pas de bon sens. Non, laisse-le, puis je veux dire, il va prendre ses décisions, puis si Fabien, si moi, j'ai mon parrain, t'sais, le parrainage, comment c'est, moi, comment à cette heure, c'est important pour moi, j'ai un parrain qui connaît la littérature, qui est passé dans les étapes, t'sais, je veux dire, ça prend quelqu'un d'expérience, moi. Ça me prend quelqu'un qui va me ramener, pas juste quelqu'un qui va m'écouter me plaindre. Oui, il va m'écouter, il va me répondre, il est disponible. Tu sais, puis c'est quelqu'un qui a beaucoup d'années, mais surtout qui va me ramener, tu sais, dans la littérature, il va me ramener, tu sais, à aider. Tu sais, il va me dire, OK, c'est beau ça. Maintenant, on va demander à ton aide suprême de t'aider. Il dit, je sais pas quand, je sais pas comment, mais je sais que ça va être correct. Moi, il me dit ça, tu sais, souvent. Ça, c'est. Nous en sommes venus à croire, tu sais, on croit, là, tu sais, à un moment donné. Puis, fait qu'après ça, il va dire, ben là, va aider un alcoolique, tu sais, va faire un meeting, va serrer la main d'un nouveau, prends son numéro de téléphone, pas juste dire, je te donne mon numéro, appelle-moi. Moi, là, j'ai fait des meetings, j'avais peut-être 100 meetings, mais j'avais 100 numéros de téléphone, mais j'ai appelé personne, là, tu sais, je veux dire, le téléphone, moi, il pèse 5000 livres, là, tu sais, moi, prendre le téléphone, là, c'est ça. Puis après ça, prendre le crayon pour faire ma quatrième étape, là, tu sais, comme c'est suggéré dans le gros livre. Moi, j'avais fait une quatrième étape en thérapie, que t'écris l'histoire de ta vie, toutes les affaires que t'es coupable, puis hop, oh, c'est pas drôle, tu sais, ça a 30 pages, tu sais. Oui, ça fait du bien sur le coup, mais tu sais, ça t'apprends-tu, j'ai-tu vraiment appris quelque chose de nouveau sur moi? Pas pantoute, je savais déjà ce que j'avais fait. Je veux dire, je l'ai écrit, c'est tout, là, tu sais. Oui, ça fait du bien, ah, je le brûle, ah, oui, c'est. Mais, tu sais. Mais c'est pas ça, dans le fond. Moi, quand j'ai fait ma dernière, quatrième étape, puis ça, tu peux en faire plus qu'une, là, je veux dire, c'est d'une vie. Je pense qu'il y a plus d'alcooliques qui sont morts de ne pas avoir fait de quatrième étape que de n'avoir fait trop, là, tu sais, on s'entend. Mais tu sais, ce que ça m'a découvert, c'est ma liste de ressentiments, ma liste de peurs, que j'étais rempli de peurs, puis mes inconduites sexuelles, comment que j'ai blessé des gens, tu sais, par mon égoïsme, tu sais, puis... c'est pas un inventaire immoral, c'est un inventaire moral. C'est de voir la vérité, tu sais. C'est où que mes défauts de caractère ont fait que ces personnes-là m'ont fait comme subir, tu sais, des certaines choses, puis que j'étais responsable de moi puis de mes agissements, tu sais. C'est quand j'ai observé ça, tu sais. Oui, c'est long, la quatrième étape, mais c'est pas difficile. C'est long, ça prend. Oui, il faut prendre le temps de la. Bien la faire, elle sera jamais parfaite. T'sais, moi, à un moment donné, j'étais comme parti. Mais non, mon parrain me dit non, il n'y a personne qui a réussi à faire une quatrième étape parfaite. Là, c'est pas toi, Hugo, qui va commencer. Puis après ça, ben arrivé, puis avec son parrain, sa marraine, l'importance d'être en confiance, d'avoir quelqu'un de confiance, puis d'aller faire ta cinquième étape, c'est vraiment libérateur. Ça, on dirait que tu commences à reconnecter. Là. Tu nettoies. Là. Dans le fond, c'est d'enlever le poison de ton âme. Là, t'sais, depuis tellement d'années, là, t'sais, c'est ça que je veux dire, s'il y a un nouveau pis tout ça, t'sais, d'embarquer dans le programme le plus rapidement possible. Moi, c'est pas ça que j'ai fait. J'ai payé cher. Là, t'sais, j'ai payé cher le prix. Je suis pas immunisé. Là, t'sais, c'est une journée à la fois. Pis c'est un programme. C'est un programme d'une journée à la fois. Il faut que je sois spirituellement le plus possible en forme, tu sais, puis, mais c'est justement, c'est en appliquant ça, puis après ça, on arrive, tu sais, à la sixième, septième étape, mes défauts, justement, que j'ai retrouvés dans ma quatrième, ben là, tu sais, je demande justement à ma puissance supérieure de m'aider là-dedans, puis on arrive après ça, tu sais, les amendes arrivées, tu sais, des personnes qu'on a lésées, ben, tu sais, moi, j'ai commencé à faire mes amendes honorables, tu sais, aux personnes proches de moi, tu sais, puis tu sais, tranquillement, ben, tu sais, j'avance là-dedans, tu sais, puis je, mais moi, faut que j'appelle mon parrain, je dis, OK, là, tu sais, là, demain, je fais telle amende à telle personne, je te rappelle après. Tu sais, faut que je fasse ça, moi, parce que moi, je vais procrastiner, là, tu sais. Moi, dans mes défauts de caractère, la procrastination, là, est présente, mais ça s'adoucit, tu sais, ça s'adoucit, justement, tu sais. Fait que, tu sais, je suis rendu, c'est ça, fait que ça, puis ça fait du bien. Tu sais, c'est ça quand on dit des fois de... Tu sais, moi, quand même, que je me regarderais dans le miroir puis je me dirais, t'es beau, Hugo, t'es bon, tu sais, t'es rempli d'amour, t'es rempli... Moi, je sais pas, on dirait que ça... Mais c'est quand que les expériences que j'ai eues de faire mes amendes honorables, que ce soit mes filles, mes parents, de voir, tu sais, dans... Tu sais, de pouvoir... À un moment donné, enlever tout ce poids-là. Là. Tu sais, on dit qu'il faut qu'on traîne des roches, mais il faut pas juste dire, OK, je les enlève. Ouais, mais comment que tu les enlèves? Ben oui, mais c'est en, justement en te mettant en action. Puis tu sais, la neuvième étape, c'est pas le fun. Là. Moi, mais c'est pas le fun sur le coup, mais ça, je me rends compte que c'est comment que ça peut m'apporter, tu sais, depuis que j'ai commencé ça. Puis après ça, ben tu sais, 10, 11, 12, tu sais, c'est pour continuer à grandir, tu sais. C'est continuer à grandir. Puis, tu sais, la dixième, c'est dans la journée, quand que ça arrive, tu sais. Puis la onzième, ben oui, prière, méditation. Puis c'est de revoir ta journée aussi, tu sais. Ta journée, s'il y a des choses que tu n'as pas... c'est comme le deuxième filet de sécurité que je vois, tu sais, dans de la dixième étape. Tu sais, s'il y a des choses que tu t'es pas aperçu dès que tu t'en es aperçu, bon. Ben, fait que... Puis après ça, ben c'est ça, on arrive à la douzième étape, tu sais. Un éveil spirituel, tu sais, comme résultat de ces étapes, tu sais. C'est ça, la promesse de tu sais, un éveil spirituel, ben c'est ça, c'est un changement de personnalité, tu sais. Nous avons alors essayé, tu sais, essayer de transmettre ce message, tu sais, ce message. C'est quoi le message? C'est le message des alcooliques anonymes. Moi, le message du go, tu sais, je veux dire, si je te donne toutes mes opinions puis tout mon jugement, ça vaut pas. Je suis pas top là, tu sais, mais c'est Alcoolique Anonyme qui m'aide, tu sais, tellement dans ma vie en général, tu sais, dans mon travail, puis ça a changé, tu sais, c'est le plus beau, autant puis je vais finir là-dessus, tu sais, autant que je me disais que c'était la pire affaire qui m'était, comment que mon jugement peut être erroné, autant que je me disais que c'était la pire affaire qui était dans ma vie d'être un alcoolique, puis encore plus d'être dans Alcoolique Anonyme, autant aujourd'hui, la plus belle chose, une des plus belles choses avec mes filles qui m'est arrivée, c'est d'avoir su que j'étais un alcoolique, puis d'être dans Alcoolique Anonyme.
0: Moi aussi, des fois, je vois ça comme une belle maladie, un beau problème que j'ai eu,
1: ouais,
0: que je suis en train de régler un jour à la fois.
1: Exact, c'est ça. Tu sais, c'est la... Tu sais, je veux dire, on a une solution, tu sais, puis on peut l'arrêter, cette maladie-là, tu sais. Il s'agit de décider, de confier, puis de faire du mieux possible les suggestions que les membres d'expérience peuvent nous apporter, même le nouveau aussi, là, tu sais, je veux dire. On est là pour s'aider. C'est un mouvement d'entraide, c'est ouais, vraiment ça.
0: Et d'essai.
1: Oui, et d'essai, exact. Voilà. Oui, parce que c'est ça, il n'y a personne, on sera jamais parfait, fait que c'est ça, ça nous enlève aussi ce poids-là d'essayer d'être parfait dans tout. On n'a pas, c'est pas ça qu'on a dit.
0: Exactement. Ouais. Merci beaucoup, Hugo.
1: Ça me fait vraiment plaisir. Merci, Jasmine, d'avoir... ouais.
0: Merci d'avoir été...
1: J'ai bien aimé mon expérience.
0: Avec nous.
1: Ouais.
0: Donc, je vous rappelle que vous avez écouté une émission sur la maladie de l'alcoolisme. Nous ne sommes pas des professionnels de la maladie, mais nous vous avons partagé comment nous réussissons à demeurer abstinents une journée à la fois. Si vous êtes préoccupé par votre consommation, n'hésitez pas à communiquer avec nous. Pour rejoindre un membre AA, vous pouvez téléphoner au 418-529-0015. Ou au 1-866-376-6279 si vous êtes de l'extérieur de la région de Québec. Sinon, d'autres ressources sont aussi disponibles pour vous venir en aide si vous vivez une situation difficile. Il y a entre autres le centre de santé Marie-Paul Sioui-Vincent que vous pouvez rejoindre au 418-842-6255. Il y a également le centre de crise de Québec au 418-688-4240. ou le Centre de prévention du suicide au 418-683-4588. Vous pouvez également nous écrire à l'adresse électronique suivante, partage d'espoir, tout en un mot, en commercial aabcsq.org. Enfin, nous remercions chaleureusement la communauté du territoire de Wendake et de nous laisser ce temps d'antenne afin de partager avec vous notre vécu et nous espérons que vous avez apprécié. Je vous rappelle aussi que l'émission est disponible en rediffusion sur le site web wendatfm.ca que vous pouvez écouter en tout moment. Donc, merci encore à notre invité Hugo.
1: Ben, ça me fait plaisir. Oui.
0: Merci à notre technicien Michel. Good job. Oui. Ainsi qu'à tous nos auditeurs et auditrices. Donc, je vous souhaite bonsoir. À la semaine prochaine.

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2: Eh bien oui, vous êtes au 7e ciel avec Danny Tremblay jusqu'à 22h30. Je prends les demandes spéciales ce soir. 843-3937, 843-3937 ou via Messenger sur mon Facebook. Vous tapez Danny Tremblay et vous m'envoyez un petit message et c'est fait. Votre demande spéciale sera jouée avec grand plaisir. Alors pour le numéro de téléphone, 843-3937 ou via Messenger sur mon Facebook. On débute en force pour les amateurs de discothèque. À 20h32 pile, voici David de Guitare. Bonne soirée tout le monde.

On débute en force les demandes spéciales de la part de Daniel Lessard de Stoneham, qui est photographe officiel de l'Assemblée nationale, retraité. 76 ans, Daniel, qui offre à sa Gigi une belle chanson de Florent Volant. Ils vont danser tous les vendredis soirs en Seine-Lorette. Ils ont beaucoup, beaucoup, beaucoup de plaisir ensemble. Ils font de la moto, ils courent encore pratiquement tous les jours. Alors pour ça, Gigi, que la lune est belle ce soir. Si vous voulez faire comme Daniel Lessard, vous m'appelez au 843-3937 ou via Messenger sur mon Facebook. Bonne soirée, 20h40.

bonne et une mauvaise nouvelle pour vous. La bonne nouvelle, c'est que Styx sera au Centre Vidéotron le 24 octobre prochain, avec comme premier invité Sass Jordan. Mais la mauvaise nouvelle là-dedans, c'est que Sass Jordan est décédé samedi d'une courte maladie. C'est vraiment triste. Elle a fait partie du groupe de boxe dans les années 80-90. Et c'était une chanteuse qui était très, très reconnue dans son milieu. Elle a fait chanté avec AC/DC, tous les gros noms du rock. Elle en a fait partie. Alors, parlant de Styx, on écoute un petit doublé pour se préparer pour le spectacle du 24 octobre prochain au Centre Vidéotron. Et pour les demandes spéciales, c'est le 843-3937 ou via Messenger sur mon Facebook. Un petit doublé de Styx.

On a un doublé de demande spéciale, une pour Linda Caron de Neuchâtel et une pour Conrad Plot de Québec. Je vous laisse deviner, je vous laisse découvrir les demandes spéciales qu'ils ont faites, tiens, pourquoi pas. Il est 20h56, vous êtes au 7e ciel avec Danny Tremblay. 8-4-3-3-9-3-7 pour nous rejoindre.

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1: J'ai réécouté un classique du cinéma québécois, le film Omerta, qui a eu lieu, qui a été tourné en 2012. C'est réalisé par Luc Dionne, qui a écrit, entre autres, District 31 et plusieurs autres séries. Rarement réalisé, mais plus, il est plus dans l'écriture. Mais ce qui m'a le plus surpris, c'est que plusieurs sont morts là-dedans. Tabarouette. C'est un film de 2012. Michel Dumont, René Angélil, Paolo Noël, Michel Côté. Ça frappe. Ça fait réfléchir. Si vous voulez le regarder, Omerta, de nouveau, c'est disponible sur Netflix. On poursuit en musique sans plus tarder. Je sais que le téléphone sonne, mais malheureusement, je peux pas être en onde et répondre au téléphone. Vous êtes gentil de m'appeler. On poursuit en musique 21h04. Vous êtes au 7e ciel avec Danny Tremblay jusqu'à 22h30.

J'ai vu un excellent documentaire sur Netflix. Ça s'appelle Veuf jusqu'à ce que la mort nous sépare. Eh boy, que le monde est tordu. Le monsieur, le type en question a eu 6 femmes. 4 sont décédées. Pour la suite, ben, je vous laisse regarder ça sur Netflix. Ça vaut vraiment, vraiment la peine. On poursuit en musique avec Imagine Dragons. 843-3937 pour nous rejoindre ou via Messenger sur mon Facebook. Bonne soirée.

J'ai des petits ennuis techniques avec mon téléphone qui sonne et je suis dans l'impossibilité de répondre présentement. Alors, je vous invite à faire vos demandes spéciales via Messenger sur mon Facebook, Danny Tremblay. Et ça va me faire un immense plaisir de faire tourner vos demandes spéciales. Je suis là pour ça jusqu'à 22h30. Je sais pas ce qui se passe avec la ligne. Ça fonctionne pas. Bon. Côté météo, présentement, c'est 8 degrés avec une soirée un peu morose de pluie. Cette nuit, ça sera 9 et demain, un beau 15 degrés Celsius. On poursuit en demande spéciale pour ma petite maman et mon petit papa, Lucille de Kenny Rogers. Et voilà, c'est tout pour l'instant. 9h20, vous êtes avec Danny Tremblay au 7e ciel.

Est-ce que vous saviez qu'il y avait un club social anglophone à Québec? Eh bien oui, ça s'appelle Appeal, A-P-P-E-A-L, et c'est un organisme à but non lucratif. Ça fait 30 ans que ça existe. C'est pour les gens qui parlent français, qui veulent pratiquer leur anglais. Et il y a des anglophones pour corriger les francophones qui font des erreurs. Mais ça vaut vraiment le coup. Donc, allez voir sur le site web Appeal, A-P-P-E-A-L, et vous m'en direz, donnerez des nouvelles, comme on dit. Il est 21h27 pour les demandes spéciales. C'est via Messenger sur mon Facebook, exceptionnellement seulement, vu que ma ligne est comme mêlée un petit peu. Et on poursuit en demande spéciale pour celle qui partage ma vie depuis 25 ans, Linda Caron de Québec. Voici Summer 12 to 12. Bonne soirée.

La bourse est en baisse aujourd'hui. Toronto, Dow Jones, Nasdaq, tout est en baisse. Et je pense que ça va être de même encore pour un autre 2 ans avec le président américain qui est en poste. Parenthèse. Et je regardais les prix des maisons avant d'entrer en onde, et puis c'est exorbitant. Il y a les jumelés qui sortent à des prix quand même pas si pires, mais au niveau des unifamiliales, là, c'est, il y a rien en bas de 500 000 maintenant, là. Ça monte très, très, très, très vite. On enchaîne avec une artiste que j'aime beaucoup. Elle fait les porte-paroles de la compagnie Nespresso et elle est belle, elle danse bien. Si elle viendrait à Montréal pour donner un spectacle, je me déplacerais. Voici Dua Lipa.

enchaîne avec un doublé de demandes spéciales. Une pour Patricia Cluzeau de Québec qui veut entendre « If you leave me now » de Chicago. Et une de Linda de Québec, Jean Leloup, Paradise City. Sans plus tarder, les voici, 21h42, vous êtes au 7e ciel avec Danny Tremblay.

si vous voulez voir un bon film, je vous recommande Apex, A-P-E-X, sur Netflix, avec Charlize Theron, avec qui j'ai eu l'occasion de travailler récemment. Et c'est un excellent film à voir. On est au 100.3 FM, c'est une station pop rock. Alors, on va rocker la place un peu avec Kiss, I Was Made for Loving You. Il vous reste quelques minutes pour les demandes spéciales sur mon Messenger. Ça me fait toujours un immense plaisir de les faire jouer.

La Défense Lincoln, saison 5, sera bientôt sur Netflix. Et ils ont annoncé que ce serait la dernière saison de la série, qui a été écoutée à plus de milliards d'écoutes dans le monde. On poursuit avec une chanson qui me rappelle le temps des discothèques. Une chanson que j'ai beaucoup aimée, sur laquelle j'ai beaucoup dansé. Une époque de notre vie où on sortait 6 soirs sur 7 jusqu'à 3 heures du matin, on allait manger après, puis après ça on allait travailler, puis il n'y avait pas de problème. Maintenant, c'est une époque différente, c'est les danses tôt de 18h à 22h, t'arrives chez vous, t'es brûlé, à 22h, l'heure qu'on sortait dans le temps. Le Bogart, le Dagobert, le Balzac avec les téléphones sur les tables. On y va avec Europe, The Final Countdown. Ça sera suivi du slow de 3h moins 10. Kerry de la formation Europe également. 22h04. Vous êtes au 100.3 FM avec Danny Tremblay du 7e ciel. Bonne fin de soirée.

c'est tout. En ce qui me concerne, mon nom est Danny Tremblay. On est ensemble depuis 20h30 et ça jusqu'à 22h30. C'est comme ça tous les mercredis de 20h30 à 22h30. En toute simplicité, vous me faites vos demandes spéciales, je les joue et on parle de séries télé, cinéma, acteurs, actrices, etc. Tout ça dans la simplicité. Je vous souhaite une belle semaine et on se revoit, on se reparle mercredi prochain, 20h30 sur CIHWFM 100.3.

9h30.

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1: Wanted

0: 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on est au Liban et oui, docteur. Une collection est maintenant à un an ou à petit ou à et pour des dents, mais nous on a la culture et oui, et à beaucoup d'autres, nous on est les artisans ou à une autre, pas au monde, à Benoza, Majid Mahoney, Mahoney, et même dans la terre. 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
0: 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José, ne dit pas que site et Winanoni m'a dit en directrice générale des mots que ma présidente directrice générale Manuel le Gastinazino c'est Mahade Manu et Winan Steinwin Guzman et Minjuen Macnini 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
1: Eh, qu'est-ce que tu as mis de côté? Eh, mais quoi, tu es venu à la maison de Zobio? Non, tu es venu à la maison de Zobio, mais non, tu es venu à la coalition Action Québec, le 4. François Legault, au Goubanier-Squema. Je ne sais pas ce qui est La foresterie, si vous m'avez dit que vous avez dit que vous ministre dit que vous avez ministre de l'emploi, la famille, ma ressources naturelles et des forêts. Et vous avez dit que vous avez dit que vous avez dit que vous avez dit que vous avez dit que vous avez Gaihe di stad o dytion, gaihe spart dadnde, gaihe spart a sestag neu lwt sylwa. 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J'ai dit, venu à l'autre, c'est toi, tu nous revenais, tu as dit, c'est le moine, tu as dit, bonne espérance.
0: Moi?
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0: bonne espérance.
1: Elle est sur la côte nord. La côte nord du golfe Saint-Laurent, gros mécatino. Est-ce qu'on vient de nous Saint-Augustin, Garo-Adjumat. 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
1: À suivre. Bien, on va t'entendre, tu stables dans ton gars, tu y en es galois. À suivre.
0: Bernard.
1: Elle dit, regarde, t'es dit, la mûre. Après, si on m'a stable, elle dit, regarde, pour. Oui, qu'est-ce qu'on nous noie, n'a un mac, wat, miam, wat, ce mouda.
0: Tu es de main, tu vois?
1: Tu vois?
0: Nus, je vois, tu es de main. Ouais.
1: C'est que tu m'en
0: dis. Nus, chien, mouk, tu es de main.
1: Oui,
0: 30% Trompette personne t'a dit. Et t'as boué. Moi, Ehuinanja, fondatrice de la maison Atikus. Elle venait, Ehuinanja, chausser le blanc. Et tu peux nous en donner, Nadja.
1: Elle a pu m'aider en France, à Paris.
2: Et goûtez, pas de moi. 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Et retenez le comté du Plessis. A Iran, il y a une méga Richard et une radano parti québécois. Le lendemain, c'est le monde et on dame les agents, quatre champagne Jourdain, coalition Action Québec. Je vois l'eau et les wings, les pâtes, c'est tout chose, moi, ma Jenny, je te limite, c'est tout don. De toi, d'ova des Juan Mout. Vous avez affirmé que plusieurs projets importants avaient avancé dans Duplessis. Quelle réalisation aura, selon vous, l'impact le plus durable pour la Côte-Nord?
3: Ben, vous savez. C'est une bonne question. Si je prends vos mots, l'impact le plus durable, je pense que c'est certainement celui de l'hôpital de Sept-Îles. L'hôpital de Sept-Îles, il avait été annoncé 4 fois sans être réalisé. Et moi, au début de l'année 2026, c'était ma priorité de faire en sorte que cet hôpital-là, qui reçoit tout le monde de la Basse-Côte-Nord, de Schefferville à Sept-Îles, puisse être rénové puis agrandi. Parce qu'il était désuet. C'était un hôpital qui avait besoin d'amour, beaucoup. Et là, le chantier a démarré. Mon cœur est en paix parce que nos enfants, nos parents, nous, on va pouvoir être soignés dans un environnement qui est adéquat. Puis aussi, ça va être plus facile d'attirer de la main-d'œuvre avec un hôpital qui est au goût du jour, aux normes, aux dernières technologies. Alors ça apaise beaucoup mon cœur. Je suis heureuse de pouvoir avoir lancé le début des travaux avant l'élection, en fait. Le chantier est commencé.
4: Malgré ce bilan, les électeurs ont choisi le Parti québécois. Comment expliquez-vous votre défaite? Est-ce une défaite personnelle ou surtout un rejet de la CAQ?
3: Mais écoutez, je pense que historiquement, Duplessis, c'est un comté qui a été longtemps péquiste. Moi, j'ai changé l'histoire en 2022 grâce à la confiance que les gens m'ont accordée. Je suis connue ici comme une personne impliquée, travaillante aussi. Ça l'a grandement aidé probablement à ce qu'on essaie une nouvelle recette. Maintenant, les gens se sont prononcés. Je pense que, vous savez, nous, on aurait pu faire aussi une campagne qui est différente. Ce qui a fait notre force, ce qui est notre force à la Coalition Avenir Québec, c'est qu'on est un gouvernement des régions. Je pense qu'on aurait pu mettre ça plus de l'avant et parler encore plus des bons coups. Je suis d'accord avec la première ministre parce que des bons coups, il y en a eu beaucoup dans les 8 dernières années. Moi, je pense entre autres à 3 lois qui ont été votées pour les Premières Nations. C'est la première fois qu'un gouvernement faisait ça. Une loi pour la sécurisation culturelle, une loi pour permettre entre autres aux enfants, aux parents d'avoir accès à des renseignements quand les enfants ont été portés disparus suite à l'admission dans des établissements publics, là, d'école ou d'hôpital. Ça, c'est important pour les familles autochtones. On a créé aussi 3 milieux de vie pour les étudiants autochtones. Plus de 40 ententes avec les communautés. Là, les milieux de vie dont je vous parle, c'est ceux pour les étudiants, là, Québec, Trois-Rivières et Sept-Îles. Et on a signé plus de 40 ententes aussi économiques avec les Premières Nations. Je suis fière qu'on ait fait ça. Moi, je voulais rejoindre un gouvernement qui, enfin, voulait prendre des recommandations des différentes commissions puis les appliquer, pas les mettre sur des tablettes. Je voulais travailler avec un gouvernement qui... voulait poser des gestes concrets. C'est ce qui est arrivé durant les 4 dernières années où moi j'étais là. Je suis très heureuse qu'on ait pu faire ça.
4: 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Catherine Champagne Jordan. On dame les voix de le Parti québécois, nous guidons. Quel est-ce que vous avez dit? Écoutez.
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1: Kwe kwe.
0: Alors José, ce qu'on a vu dans Facebook, hein, on a vu oui. Où ce que c'était écrit, Atikos a présenté sa collection à Paris, Atikos a défilé à Paris.
1: Exactement, alors, José, ça s'est produit aujourd'hui.
0: Félicitations. Pour commencer, José, peut-être nous rappeler la maison des créations Atikos pour les gens qui ne connaissent pas bien cette maison des créations Atikos.
1: Ben en fait, Atikos, c'est une entreprise qui essaie de tout faire à la main. On essaie vraiment on s'inspire de tout ce qui était fait autrefois et on actualise les créations de nos ancêtres au goût du jour. Donc, on essaie aussi à travers nos créations d'aider les artisans à vivre d'un salaire décent et de pouvoir continuer à vivre de leur artisanat partout dans les communautés. C'est vraiment notre mission et c'est de porter notre histoire à travers nos créations. C'est ce qu'on est venu faire à Paris.
0: Et comme je disais, hein, il y a une phrase qui disait, là, qui était écrite, là, c'est fait, Atikos a présenté sa collection à Paris. Est-ce que ça arrive encore à cette heure-ci que tu te pinces pour dire, oui, c'est vrai, on est rendu là?
1: Ouais. Écoute, je le réalise pas encore, Muriel. Je te dis, là, je suis encore sur un très gros high. C'est très dur à réaliser. C'est incroyable qu'est-ce qu'on a vécu de A à Z. Ça a duré 3 jours, là, l'habillage des mannequins, le défilé, l'essayage, l'ajustage des vêtements, l'ajustage des accessoires. C'est puis tout est coordonné au corps de tour. Tu sais, ils font ça là, l'année. On a vécu quelque chose d'incroyable. C'est pas croyable. Je suis pas encore capable de tout réaliser. Ça, c'est trop gros. Ça va venir sûrement dans les prochains jours, mais là, je suis encore sans croire. Ça s'est passé tantôt, là.
0: OK, d'accord. Ouais. Et en parlant d'habillage, vous voulez nous décrire quelques, justement, vêtements que vous avez pu mettre en évidence?
1: On a présenté des robes nuisettes un peu, avec des perlages que des femmes ont faites de différentes communautés. On a présenté aussi des robes shorts, avec aussi des perlages qui ont été faites par des femmes de Pessamit, de Ouachat Maliotonam. J'ai une femme aussi d'Akwasasne qui a perlé. Mes sœurs ont perlé. Tous nos vêtements ont été fabriqués chez nous, à la main, par nos artisanes. Les bijoux ont tous été faits par les femmes de la communauté. Surtout Janika Michel, qui est une jeune Innu pleine de créativité. On lui a fait faire plein de bijoux pour la collection. On a vraiment tous les employés de chez Atikos ont mis la main à la pâte. Depuis plusieurs mois, là, nous, on sait qu'on s'en va là. Les gens ne savaient pas, on ne pouvait pas en parler, mais depuis plusieurs mois, on le savait. Fait que toute l'équipe s'est mise là. Mon fils, ma belle-fille, tous les employés, tout le monde a contribué. C'est vraiment une collection collective.
0: Et ça prenait une équipe de mannequins, plusieurs mannequins ou quoi?
1: Mais c'était tout organisé par la Fashion Week. Le présentateur officiel de la Fashion Week, c'est lui qui organisait tout, les mannequins. Tout était organisé. Moi, j'arrivais, fallait juste que je fasse fitter mes vêtements, mes accessoires sur les mannequins la veille. Ça nous a pris 8 heures pour 9 mannequins. Puis ensuite, aujourd'hui, ben là, c'était vraiment la parade. Ça a été toute qu'une aventure incroyable. Écoute, je souhaite de vivre ça à tout le monde. J'ai ma petite fille avec moi, que vous pouvez voir sur notre site Facebook, qui avait jamais venu en Europe. Elle est transformée. Écoute, la vie pour elle n'est plus ce qu'elle était il y a une semaine. Ça l'a vraiment, elle a vraiment vu les possibilités. Et quand tu travailles fort, que tu veux, que tu crois en tes rêves et que tu travailles fort et que tu mets tout ce que tu peux faire pour y arriver et que tu laisses personne détruire tes rêves, ben tu peux y arriver. Fait que je pense que cette semaine, elle a compris ça. Je suis tellement fière de ça, là. Parce que, tu sais, elle était à l'âge de 18 ans, elle ne savait pas trop ce qu'elle s'en allait, elle est un peu mêlée. Puis, ce voyage-là va avoir été hyper bénéfique pour elle aussi, là. Fait que c'est vraiment plaisant.
0: Vous vous êtes retrouvés, comme on dit, dans un lieu emblématique du triangle d'or parisien. C'est quand même quelque chose.
1: Ben oui, puis je ne le savais pas. Je l'ai su quand je suis arrivée à Paris. Je ne connaissais pas le triangle d'or parisien. Et là, vraiment, c'est ce triangle-là, c'est les bâtiments les plus emblématiques de Paris et où on a défilé, Dior a défilé, tous les grands Chanel, Louis Vuitton, tous les grands de ce monde, les grandes maisons de couture ont toutes défilé là à un moment donné. Dans leur vie d'entreprise. Donc, pour nous, c'est incroyable. Écoute, Muriel, c'est dur à expliquer qu'est-ce qu'on vit présentement parce que ça dépasse un peu et beaucoup parce que c'était pas prévu dans ma vie d'entrepreneur. C'était pas dans mes plans d'arriver à Fashion Week de Paris. Là. Ça s'est mis comme ça sur mon chemin. Donc, c'est comme super difficile de réaliser l'ampleur de tout ce qui se passe présentement. Mm-hmm. Mais on est super heureux. On est en gratitude envers la vie pour ce qu'on vit. Là. C'est incroyable.
0: Pour Atticus, c'est une grande étape et un grand saut. C'est ce qu'on peut, on peut le définir ainsi?
1: Oui, tout à fait. C'est une grande étape. Puis nous, derrière notre collection, on a un message. Et c'était ce qui nous différenciait de tous les autres créateurs. On a un message. On est venu présenter nos monogrammes qui représentent la mer, la terre, le feu sacré, l'eau de vie et le vent semence. Puis la vie est le cinquième monogramme qui est représenté par Atticus parce qu'il a contribué à la survie des Premières Nations. Donc, on a voulu lui rendre honneur. Et ces monogrammes-là, on est venu les présenter en disant, en lâchant un message et en disant, il faut vivre en harmonie avec la mer et la terre, avec tout ce qui se passe présentement partout, géopolitiquement et tout. C'est épouvantable l'époque dans laquelle on vit et je crois que les Premières Nations, on a un message à passer, c'est celui-là. Et nous, on le fait à travers nos créations. Et c'est ce qui a rendu nos créations, je te dirais encore plus, puissante au niveau du sens, parce que tu sais, il y avait plein de belles créations. Là. Ce qu'on a présenté, là, c'était extraordinaire, mais il y en a d'autres aussi qui ont présenté des choses extraordinaires. Mais le message que nous, on livrait en arrière, qui était un message humain, un message qui s'adresse à tous les humains, ça rendait notre collection encore plus profonde, plus intéressante.
0: Mm-hmm. Est-ce que c'est vous qui avez fait les première démarche pour vous rendre là? Est-ce qu'il a fallu s'inscrire? Comment ça fonctionne?
1: Ben, en fait, c'est l'année dernière, voilà un an et demi, j'avais participé à Fashion Week de Montréal et le directeur général de la Fashion Week de Montréal, pas de la Fashion Week de Montréal, mais du Gala et Mode, m'avait demandé de présenter des accessoires à un concours à New York. Aux États-Unis. Mm-hmm. Puis on a présenté des mitaines que mon fils avait fait, puis on a présenté un chapeau, c'est des accessoires. Donc, on a présenté ça là-bas et on a gagné le premier prix avec les mitaines de mon fils. Mm-hmm. Ça a été une grosse affaire, puis on ne s'attendait pas à ça du tout. C'était pas prévu, rien. Et suite à ça, une personne qui était là, qui fait partie des présentateurs officiels des Fashion Week de Milan, de Paris et de New York, m'ont appelé pour me demander de présenter ma candidature, passer dans le processus de sélection. Fait que j'ai déposé ma candidature, je ne l'ai pas dit à personne parce que je trouvais ça ben trop gros. Je me demandais si ce n'était pas un racket ou c'était quoi. Fait que j'ai pas voulu que personne le sache jusqu'à temps que j'ai reçu une réponse positive. Je revenais pas, je suis sortie de mon bureau, j'ai dit non. Je suis retournée en lire mon message sur mon ordinateur.
0: Wow!
1: Pour être sûr, tu sais, fait que non, vraiment, c'est toute qu'une histoire.
0: Mm-hmm. toute une aventure.
1: On est rendu dans ce réseau-là. Fait que l'année prochaine, on devrait défiler à Milan, puis l'année d'après à New York, au Fashion Week de Milan et New York.
0: Mm-hmm.
1: Fait qu'on on capote, là. Excuse-moi le mot à la radio, là, mais on capote total.
0: Mm-hmm.
1: On est bien fiers.
0: Une collection qui a avancé sur la passerelle, mais comme vous disiez, c'était notre culture aussi qui passait sur la passerelle.
1: Ouais. Exactement. Tu sais, après tout ce qu'on a vécu, la colonisation et tout ça, de revenir à Paris et d'arriver, puis de dire on est capable, nous aussi, de faire des belles choses, de faire des belles créations, autant que les Parisiens, tu sais, on est là, on existe, on a un message à livrer. Prenez soin de notre mère, la Terre, là, c'était incroyable. C'était une belle fierté, puis Écoute, j'ai pas de mots. Aujourd'hui, là, c'est tellement gros tout ce qui s'est passé que j'ai de la misère encore à mettre des mots sur tout ce qui se passe parce que c'est gros, là.
0: Mm-hmm.
1: Ouais, mais je suis bien contente de vous parler puis de vous partager ça parce que je suis vraiment dans l'émotion, là.
0: Mm-hmm. Comme on dit, la maison de création Atticus fait ce qu'elle a à faire, mais le reste... C'est à suivre.
1: Oui, tout à fait, c'est à suivre. Puis j'espère qu'il y a plein de jeunes qui vont être inspirés puis qui vont avoir envie d'aller au-delà de leurs rêves puis qui vont continuer parce que c'est en travaillant fort puis en persévérant qu'on finit par arriver à plus que qu'est-ce qu'on rêvait. Parce que là, moi, je vis quelque chose de plus grand que je pensais. Puis c'est possible. Tout est possible. Tout est là. Fait que nos jeunes, là, dans les communautés, là, tout est possible. Il faut juste y croire, puis continuer, puis laisser personne nous dire que c'est pas vrai, puis ça se peut pas, puis c'est trop dur, puis c'est ci. Parce que moi, j'en ai entendu des affaires comme ça. Donc, il faut arrêter d'écouter ça, puis il faut aller au bout de nos rêves.
0: Mm-hmm. Là-dessus, à votre équipe, José, à ta gang, hein, vous êtes toute une gang.
1: Oui.
0: Félicitations.
1: Merci, Yamé.
0: On se dit à la prochaine, José. Merci encore.
1: À la prochaine, Muriel. Bye-bye.
0: Bye. Fondatrice de la maison Atticus Canada. Et vous êtes des Enstorman. José Leblanc, n'était état mes quatre chimes stogéocita. 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

0: 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Tout d'abord, tu ne sais comment donner pour prendre le temps de répondre à mes questions ce matin.
1: Je ne sais comment donner, Bernard. Je suis très heureuse de pouvoir faire une entrevue avec vous ce matin.
0: Catherine Champagne-Jourdain, vous avez vécu 4 années particulièrement intenses en politique québécoise. Élue depuis députée de Duplessis en 2022 sous la bannière de la CAQ, vous avez occupé plusieurs fonctions ministérielles et marqué l'histoire comme première femme autochtone élue à l'Assemblée nationale et première personne autochtone à accéder au Conseil des ministres du Québec. Le 5 octobre dernier, les électeurs de Duplessis ont toutefois choisi de tourner la page. Aujourd'hui, nous voulons revenir avec vous sur ces 4 années. 3-4 jours après votre défaite, comment vivez-vous personnellement le résultat de l'élection dans Duplessis?
1: Ben, je vous dirais que c'est jamais facile une défaite parce que quand on fait le choix d'aller en politique, c'est pour s'investir pour les citoyens. Les citoyens de Duplessis sont des gens des municipalités, oui, des différentes municipalités qui habitent la Côte-Nord, mais c'est aussi des communautés Innu, puis une communauté Naskapi. Et je vous dirais que je ressors de là, moi, la tête haute. J'ai un excellent bilan. J'ai fait beaucoup d'avancées pour le comté. On a un chantier d'un nouvel hôpital régional à Sept-Îles. Ensuite de ça, il y a une nouvelle école au Havre-Saint-Pierre. Il y a eu des belles ententes qui ont été signées aussi avec les communautés localement ici. Je pense à 2 ententes importantes, notamment avec Ouachat-Malioutenam et d'autres communautés Innu aussi. L'eau potable à Malioutenam, entre autres, Beaucoup de projets de logements abordables. Là, c'est 282 logements abordables qui ont été construits sur la Côte-Nord. On n'a jamais vu un boom comme ça. Il y a un beau projet industriel qui s'est développé à Port-Cartier. On a pu pérenniser aussi l'énergie qui est apportée à Alouette. Puis si je le dis, ça, c'est parce que c'est important. Ça fait aussi vivre des entreprises de nos communautés. Alors, il y a beaucoup, beaucoup de choses qui ont été faites. La liste est extrêmement longue. J'ai eu la chance de le publier. Je remercie les gens pour leur confiance ces quatre dernières années. J'étais prête à continuer. J'accepte que les gens veulent changer puis s'en aller retourner, je dirais, à l'ancienne recette là, du Parti québécois.
0: Lorsque vous regardez vos quatre années à la CAQ, quelle est votre plus grande fierté?
1: Mais je pense que c'est d'avoir porté la voix des Premières Nations, notamment à l'Assemblée nationale. Il y avait déjà eu des députés, deux députés hommes d'origine autochtone. J'ai été la première femme à être élue à l'Assemblée nationale et la première femme, mais autochtone aussi, à accéder au Conseil des ministres. J'ai eu la chance de diriger des ministères importants, l'emploi, la famille, les ressources naturelles et les forêts pour les derniers mois du mandat. Et je pense que ça démontre qu'on a un apport, on a quelque chose à apporter à la politique provinciale. Puis c'est important pour moi de le faire. Il y a des gens qui... j'ai passé des entrevues souvent où on me demandait pourquoi t'es impliqué en politique provinciale comme autochtone. J'ai dit, moi, dans ma vie de tous les jours, là, la politique provinciale, elle a un impact beaucoup plus grand, je trouve, que la politique fédérale, parce que quand on va à l'hôpital, quand on emprunte une route, tout ce qui est fait aussi au niveau éducation qu'on essaie dans les communautés aussi de faire progresser vers une éducation qui nous ressemble le plus, mais ça se fait aussi encore avec le gouvernement provincial. Donc, les transports aussi, on sait que dans nos communautés, notamment sur la Côte-Nord, il y a de l'avion, il y a du bateau, il y a la route. Alors, tout ça, c'est de compétences provinciales. Puis ça a un impact à tous les jours dans la vie aussi des Premières Nations. Donc, c'était important pour moi qu'on soit représenté. Puis, j'ai participé à ça. J'ai participé dans des discussions à faire comprendre nos réalités. Moi, j'habite sur la communauté de Ouachat. J'ai grandi là. Mes enfants sont là. On est tous installés ici. C'est important pour moi de

0: entre autres. Fait que ça a été un beau passage que j'ai bien apprécié. À la famille, j'ai réussi en quelques mois à ramener des places en garderie sur la Côte-Nord. Moi, quand je suis arrivée, un des premiers dossiers, c'était que on avait retourné, le milieu avait retourné des places alors qu'on en manquait, avait retourné des places subventionnées à Québec. Moi, je suis retournée chercher ces places-là. Ça demande beaucoup de travail. Faut être capable de challenger nos ministères pour ce faire. Et j'ai réussi à faire ça. Puis des places pour les communautés aussi de Ouachita-Maliotenam qui avaient déposé une demande. Il fallait que les communautés déposent. Il fallait que les demandes soient déposées. J'ai réussi à faire ça. Celui des ressources naturelles, je l'ai beaucoup aimé. Vous savez, moi, j'ai travaillé dans l'industrie minière. J'ai travaillé aussi dans l'éolien. Je pense qu'on a beaucoup à apporter aussi au niveau des ressources naturelles, les Premières Nations. C'est aussi un moyen pour nous de se développer économiquement. Il y a beaucoup d'entreprises qui ont vu le jour à cause de grands donneurs d'ordre qu'on appelle. Donc, on a travaillé sur une réforme, un projet pilote avec les Atikamekw notamment. Puis je sais que d'autres communautés se préparent actuellement à déposer des projets pilotes en foresterie pour prendre part à l'aménagement forestier, puis ça, c'est important. C'est extrêmement important. Je suis fière de ça.
1: Vous avez affirmé que plusieurs projets importants avaient avancé dans Duplessis. Quelle réalisation aura, selon vous, l'impact le plus durable pour la Côte-Nord?
0: Ben, vous savez, c'est une bonne question. Si je prends vos mots, l'impact le plus durable, je pense que c'est certainement celui de l'hôpital de Sept-Îles. L'hôpital de Sept-Îles, il avait été annoncé 4 fois sans être réalisé. Et moi, au début de l'année 2026, c'était ma priorité de faire en sorte que cet hôpital-là, qui reçoit tout le monde de la Basse-Côte-Nord, de Schefferville à Sept-Îles, puisse être rénové puis agrandi parce qu'il était désuet. C'était un hôpital qui avait besoin d'amour beaucoup. Et là, le chantier est démarré. Mon cœur est en paix parce que nos enfants, nos parents, nous, on va pouvoir être soignés dans un environnement qui est adéquat. Puis aussi, ça va être plus facile d'attirer de la main-d'œuvre avec un hôpital qui est au goût du jour, aux normes, aux dernières technologies. Alors ça apaise beaucoup mon cœur. Je suis heureuse de pouvoir avoir lancé le début des travaux avant l'élection, en fait. Le chantier est commencé.
1: Malgré ce bilan, les électeurs ont choisi le Parti québécois. Comment expliquez-vous votre défaite? Est-ce une défaite personnelle ou surtout un rejet de la CAQ?
0: Ben écoutez, je pense que historiquement, Duplessis, c'est un comté qui a été longtemps péquiste. Moi, j'ai changé l'histoire en 2022 grâce à la confiance que les gens m'ont accordée. Je suis connue ici comme une personne impliquée, travaillante aussi. Ça l'a grandement aidé probablement à ce qu'on essaie une nouvelle recette. Maintenant, les gens se sont prononcés. Je pense que, vous savez, nous, on aurait pu faire aussi une campagne qui est différente. Ce qui a fait notre force, ce qui est notre force à la Coalition Avenir Québec, c'est qu'on est un gouvernement des régions. Je pense qu'on aurait pu mettre ça plus de l'avant et parler encore plus des bons coups. Je suis d'accord avec la première ministre parce que des bons coups, il y en a eu beaucoup dans les 8 dernières années. Moi, je pense entre autres à 3 lois qui ont été votées pour les Premières Nations. C'est la première fois qu'un gouvernement faisait ça. Une loi pour la sécurisation culturelle, une loi pour permettre, entre autres, aux enfants, aux parents, d'avoir accès à des renseignements quand les enfants ont été portés disparus suite à l'admission dans des établissements publics, là, d'écoles ou d'hôpital. Ça, c'est important pour les familles autochtones. On a créé aussi 3 milieux de vie pour les étudiants autochtones. Plus de 40 ententes avec les communautés. Là, les milieux de vie dont je vous parle, c'est ceux pour les étudiants, là, Québec, Trois-Rivières et Sept-Îles. Et on a signé plus de 40 ententes aussi économiques avec les Premières Nations. Je suis fière qu'on ait fait ça. Moi, je voulais rejoindre un gouvernement qui, enfin, voulait prendre des recommandations des différentes commissions puis les appliquer, pas les mettre sur des tablettes. Je voulais travailler avec un gouvernement qui voulait poser des gestes concrets. C'est ce qui est arrivé durant les 4 dernières années où moi j'étais là. Je suis très heureuse qu'on ait pu faire ça.
1: Mm-hmm. Avec le recul, y a-t-il des décisions de votre gouvernement que vous auriez souhaité voir prises autrement pour la Côte-Nord?
0: C'est une excellente question. C'est sûr qu'on veut toujours que les projets avancent beaucoup, beaucoup, beaucoup plus vite. Mais tu sais, ce sont des gros appareils, les ministères, donc beaucoup de gens, beaucoup de décisions, beaucoup d'approbation dans les décisions. Il faut aussi gérer avec un budget. Vous savez, l'ensemble des régions ont des besoins, des demandes. On en a sur la Côte-Nord, mais il y en a ailleurs aussi. Il faut prévoir les investissements dans les infrastructures qui ont été négligés par d'autres gouvernements, manque d'investissement ici et ça. Nous, on a doublé les investissements pour rénover, pour faire de nouvelles écoles, rénover nos hôpitaux, être capable de pouvoir prendre soin de nos infrastructures. Je vous dirais que on a réussi à faire inscrire aussi le pont sur le Saguenay. C'est important, beaucoup de nous prennent la route. Le pont sur le Saguenay est inscrit au plan québécois d'infrastructure. Ça n'a jamais été fait, ça, c'est grâce à nous. On avait un bel engagement pour pouvoir arriver à une première pelletée de terre. C'est sûr que j'aurais peut-être aimé qu'on puisse aller plus vite là-dedans, mais il faut considérer l'ensemble des besoins aussi quand on fait des budgets, puis quand on gouverne, hein, c'est ça. Gouverner, c'est prendre des décisions, puis prendre des décisions, ben, c'est faire des heureux, puis des fois... par des gens qui sont peut-être mécontents ou repousser un peu plus tard la réalisation de certains projets.
1: Mm-hmm. Comme le pont qu'on parle là, de Tadoussac, c'est ça?
0: Oui, effectivement. Le pont sur la rivière Saguenay, c'est ça.
1: Mm-hmm. Sur les grands dossiers touchant les Premières Nations, territoires, ressources naturelles, forêts, développement économique, avez-vous parfois été partagé entre la solidarité gouvernementale et vos propres convictions comme famille nous?
0: Ben, je vous dirais qu'il y avait une grande volonté de vouloir régler des ententes, vouloir faire des ententes économiques, régler le passé aussi. Il y a eu des ententes qui ont été rejetées par les populations, une entente à Pessamit, entre autres. Il y en a qui ont été signées. Maintenant, je vous dirais que moi, j'ai contribué à ce qu'on puisse aller de l'avant, pouvoir proposer des solutions, des ententes. Ça, je suis extrêmement contente de ça. Puis, il y a une chose qu'on a toujours portée, le message qu'on a toujours porté, nous, comme gouvernement, c'est que c'était pas à nous de décider pour les Premières Nations, c'était pas à nous d'imposer des décisions. Je pense que ça, c'est important, puis il faut le respecter. Les Premières Nations ont leur propre gouvernement, donc il faut reconnaître ça, on l'a toujours fait. Puis je vous dirais que, tu sais, quand on est dans une équipe gouvernementale, c'est comme quand on travaille pour un employeur. La plupart du temps, on est très aligné avec les décisions. Puis on essaie d'influencer d'autres, certaines décisions. Des fois, ça fonctionne, des fois que ça fonctionne pas. Mais moi, j'ai certainement pu apporter ma contribution. Puis je suis très heureuse aussi, je souligne le travail de M. Yann Lafrenière, qui a été, pour moi, le meilleur ministre jusqu'à maintenant, responsable des relations avec les Premières Nations Inuits. C'est un homme qui a été présent plusieurs fois dans les 55 communautés du Québec. On n'avait jamais vu ça. C'était un homme franc qui échangeait avec honnêteté avec nous, puis qui avait la volonté de pouvoir régler plusieurs dossiers, d'améliorer aussi, d'améliorer la qualité de vie, je dirais, sur les communautés, de vouloir contribuer.
1: Mm-hmm. Vous avez travaillé sous François Legault, puis dans une nouvelle équipe gouvernementale, Christine Fréchette. Qu'avez-vous appris de ces années passées au cœur du pouvoir politique québécois?
0: Ben, je vous dirais que changer les choses, ça demande beaucoup d'énergie. Changer les choses, ça demande beaucoup de courage et de patience aussi. Parce que si des fois on va vite, il y a d'autres dossiers qui vont prendre plus de temps à attacher. Alors ça, c'est important de s'en rappeler. Il faut être capable de se gérer, je dirais, puis d'avoir l'espoir qu'on va y arriver. Parce que c'est comme ça qu'on arrive à terme, qu'on fait des réalisations. Puis des réalisations qu'on veut faire pour les gens, pour les citoyens qu'on représente, pour les communautés qu'on représente. Mm-hmm. Alors ça, c'est ce que j'ai appris. Il faut s'armer de patience, puis de courage, puis de détermination. C'est ma grande leçon. C'est ce dont j'ai fait preuve aussi. Mais voilà. voilà. Puis j'ai adoré travailler avec ces deux premiers ministres-là, des personnes dévouées aussi à faire plus, à aller plus loin. Donc, c'était pour moi une grande expérience.
1: Le fait de travailler avec un homme et une femme par la suite, y a-t-il une différence en tant que femme?
0: Ben, je vous dirais que ça dépend aussi des personnes, comment elles sont elles-mêmes, là, quels sont leur caractère, leur qualité, leur, tu sais. Mais je vous dirais que ça peut être différent de travailler un homme avec un homme ou avec une femme. Souvent, on dit que les leaders féminins sont, je dirais, peut-être plus sensibles à la réalité des gens, tu sais. Mais moi, je vous dirais que j'ai travaillé avec deux personnes qui avaient à cœur le Québec, oui, à cœur aussi la situation que les gens peuvent vivre. On a connu une pandémie, on a connu une crise sanitaire, oui, avec la pandémie. On est actuellement aussi dans un contexte économique qui est difficile. Donc, j'ai travaillé avec des gens qui voulaient faire en sorte que tout le monde au Québec puisse pouvoir continuer là, d'aller de l'avant là, malgré les défis qui se présentent à nous.
1: Votre passage en politique a aussi exigé des sacrifices personnels et familiaux que vous avez évoqués dans votre discours lundi soir avec le recul. Est-ce que ces sacrifices en valaient la peine?
0: Ben, définitivement. Je vous dirais, je le dis sans hésitation parce que c'est des moments j'ai manqué des moments où ma famille aurait eu besoin de moi, mes enfants auraient eu besoin de moi. J'étais pas là, j'étais ailleurs, j'étais à Québec. Mais des moments qui reviendront pas non plus. Mais je l'ai fait pour le bien commun, pour qu'on puisse avancer, pour que dans la région, il y ait un avenir économique aussi intéressant. Les enfants veulent rester sur la Côte-Nord. C'est important aussi l'économie d'une région, parce que c'est ce qui va leur permettre d'avoir un emploi, d'ouvrir une entreprise ou de reprendre une entreprise ou de pouvoir s'investir dans le milieu communautaire aussi notamment. Fait que tu sais, moi, je suis heureuse. Là, on aura des investissements importants qui ont été faits en santé sur la Côte-Nord, mais aussi en éducation, puis auprès des Premières Nations. Fait que je pense certainement, moi, je n'ai aucun regret, ça valait la peine de faire ça. Ça a été une très belle une très belle aventure, mais aussi un très grand privilège là, pour moi de pouvoir contribuer à ces avancements-là.
1: Quel conseil donneriez-vous maintenant à Maggie Richard qui vous succède comme députée de Duplessis?
0: Bien, ce que j'ai souhaité, moi, lundi, dans mon allocution, c'est que on s'occupe du comté de Duplessis avec autant d'amour, de courage et de détermination que je l'ai fait. Parce que j'ai entamé un travail, vous savez, entre 2002 et 2022, la Côte-Nord a perdu 8000 personnes. Puis depuis les deux dernières années, moi, quand je suis arrivée en 2022, je me suis mis au travail pour des projets de logement, pour qu'on ait des places en CPE, pour qu'il y ait des investissements en santé qui soient faits, pour qu'on attire des gens ici. Puis depuis les deux dernières années, là, vous savez, ça s'est stabilisé au niveau de la démographie. Ça ne décline plus. Il fallait arrêter l'hémorragie. Pour ça, il fallait avoir des services, investir dans du logement, être capable d'attirer des gens ici. C'est ça à quoi j'ai travaillé. Il faut que ce travail-là se poursuive. Il faut continuer de faire des gains pour tout le monde ici dans Duplessis, mais sur la Côte-Nord.
1: Est-ce la fin de votre parcours politique ou peut-on imaginer revoir un jour Catherine Champagne-Jourdain en politique active?
0: C'est une excellente question. Je pense qu'il est trop tôt pour répondre à ça. Je pense que beaucoup de gens me connaissent dans les communautés et savent que je suis une femme d'action, une femme de terrain, une femme qui aime les résultats, qui veut apporter plus. Alors, c'est trop tôt, je pense, pour répondre vraiment à cette question-là puis de dire si je vais revenir en politique. Une chose est sûre, c'est que là, je vais me reposer. Parce qu'on n'a pas compté les heures, puis on n'a pas compté les semaines de vacances non plus durant les quatre dernières années. Prendre du temps avec ma famille, un peu de recul, puis regarder ce qui s'offre à moi pour comme prochain défi, comme prochaine aventure. Puis je pense que seulement le temps va nous le dire si un retour en politique, pour moi, va se faire.
1: Une dernière question, Catherine. Si vous aviez aujourd'hui un seul message à adresser aux citoyens de Duplessis et aux membres des Premières Nations de la Côte-Nord qui vous ont suivi pendant ces 4 années, quel serait-il?
0: Certainement que je voudrais les remercier pour leur confiance, pour leur encouragement, pour leur support, parce que être en politique, c'est, oui, faire des belles réalisations, mais c'est essuyer beaucoup de critiques aussi. Puis, tu sais, il faut comprendre qu'on ne réussit pas à tout faire en 4 ans, là, tu sais. Alors, je veux remercier les gens pour leur support, leur présence. Quand je les ai rencontrés dans les festivals ou sur la rue ou ici chez nous, bien, il y avait toujours des bons mots pour moi. Puis ça m'a permis de continuer avec la même ardeur, avec le même feu en dedans qui brûlait, tu sais, pour les représenter puis faire des belles réalisations. Alors, je tiens à leur dire merci. Merci pour la confiance.
1: Merci à vous aussi, Catherine Champagne-Jourdain. On va vous souhaiter bon repos pour l'instant, pour les prochaines semaines.
0: Pour les prochains jours, prochaines semaines. Kenin Tunishkumdan, Bernard, pour cette belle opportunité-là.
1: Kenin Beguin, bonne journée, puis santé à vous.
0: Ego, yamé.
1: Yamé, Catherine.

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3: Et nous voilà super en octobre, 31 jours d'automne coloré comme jamais dans l'année. Vos photos de paysages en nature sont fantastiques d'ailleurs. Merci et bienvenue, top succès. Bob en tricot parfois. Je suis pas le plus frileux, alors on porte du court assez longtemps. Triomphe total pour Madonna il y a quelques jours. 7 trophées MTV Video Music Awards. Elle était là.

une 3 octobre 71, un modèle 71, comme Bobby, ça, là. C'est quasiment le même. J'aurais pu être un Backstreet Boys, ma foi. Alors, c'est ça. Bonne fête, Kevin, avec Everybody et Ed Sheeran aussi, le gros numéro 1, Shape of You.

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On peut dire que c'est un top succès, la nouvelle tournée Ludovic Bourgeois, karaoké 90, une grande place à la musique des années 90, et bien sûr, un volet avec la musique de son père et des bébés.

Et sable cette semaine dans la nouveauté Digger qui divise les critiques. On parle d'un coup de génie audacieux à pire film en carrière de Tom Cruise. Rotten Tomatoes donne une cote de 52%. Un film satire sur le capitalisme sauvage, le magnat du pétrole qui est prêt à tout pour faire grossir sa fortune, même à se présenter comme sauveur de l'humanité. Digger avec Tom Cruise. Sinon, l'autre nouveauté, c'est Verity, adaptation du best-seller de Colleen Hoover, quatrième roman publié en 2018 du réalisateur Michael Showalter avec Anna Delvey, Dakota Johnson et Josh Hartnett. C'est une écrivaine qui est engagée par un homme pour terminer les livres de sa femme, une autrice à succès devenue incapable d'écrire à la suite d'un accident. Les critiques sont meilleures. Verity et Digger, les deux principales nouveautés cette semaine au cinéma. Bonne sortie.

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3: Milky Chance, le duo allemand avec Stolen Dance après No Doubt.

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Non. 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

0: Bonjour Mathieu.
1: Bonjour Catherine. Cette semaine, nous allons sur le Nyowensio, le territoire traditionnel Wendat, afin d'y rencontrer Danny Proulx, mieux connu sous son nom de scène, Dan l'Initié.
0: Wendat, membre du clan du Loup, Dan l'Initié se découvre très vite une passion pour l'écriture et la musique, dans lesquelles, ce sont ses mots, il trouvera son salut. Il commence le rap à l'âge de 16 ans. Avec bientôt 5 albums au compteur, il développe patiemment son style en hybridant les genres et les thèmes. La parentalité, l'espoir, l'amour, le succès, la résilience. Dans sa musique, Dan l'Initié parle également, avec force et franchise, de son identité Wendat et de sa quête spirituelle.
1: Dan l'Initié donne également des conférences et des ateliers d'écriture aux jeunes confiés à la protection de la jeunesse, des adolescents dont il se sent particulièrement proche et dont le parcours résonne avec le sien.
0: Au micro de Mathieu Lavigne, Dan l'Initié parle des aspects essentiels de ses créations artistiques, la rencontre, le dialogue et ce vif besoin de sens et de vérité qui l'anime.

0: Danny Prou, alias Danny Missier. Quoi?
1: Quoi, quoi?
0: Merci, Dan, vraiment. Tiens, Wang, de nous recevoir chez toi.
1: Tiens, Wang, ça fait plaisir, sincèrement.
0: Dan, comment la musique, puis peut-être plus particulièrement le rap, est arrivé dans ta vie?
1: Ben, mettons que j'ai pas eu une enfance facile, puis cette enfance-là m'a amené à me questionner beaucoup sur qui j'étais, puis m'a amené aussi vers les centres jeunesse en protection de la famille, où j'ai côtoyé des gens qui en écoutaient. Et à ce moment-là, j'ai commencé à découvrir le rap québécois tel qu'on le connaît, les Sans Pression, les Vont Crever, les pionniers finalement, ce qu'on appelle aujourd'hui des légendes. Puis ben finalement, de fil en aiguille, ça m'a amené à creuser sur moi-même quand j'écrivais. Puis plus je creusais sur moi-même, plus j'avais envie d'écrire, plus j'écrivais, ben plus je creusais sur moi-même. Fait que c'est devenu avec le temps un travail sur moi-même. Puis faire de la musique, pour moi, c'est dans le but de devenir une meilleure personne. Fait que l'écriture part de quand j'avais à peu près 16 ans. Aujourd'hui, j'en ai 40. Je suis dans ma 24e année d'écriture.
0: Ouais.
1: Mais anyway, je le dirai pas, on le verrait, là. J'ai des cheveux.
0: C'est ça qui se passe. Je trouve que l'écriture a l'air de garder jeune.
1: Ça me garde jeune, on va se le dire.
0: C'est ça. Puis Dan, ben justement, quel rôle a joué et continue de jouer clairement l'écriture dans ta vie?
1: Ben... de jour en jour, on évolue, puis on vit des choses dans la vie, des expériences de vie, ou des coups durs, ou même des coups le fun aussi, parce que c'est pas tout le monde qui accueille les coups le fun ou les coups durs de la même façon. Moi, je me souviens qu'à une époque, j'avais de la misère à accepter les coups le fun, parce que c'était pas quelque chose que je vivais souvent. Mais c'est ça, de jour en jour, on vit des choses, puis ces choses-là, ben, je pense qu'elles doivent être exprimées. Je trouve aussi qu'on doit mettre le doigt dessus, pour arriver à mieux se cerner, à mieux se comprendre. Puis je pense qu'en l'exprimant, ben ça peut nous donner des réponses à nos questions des fois. Ouais. Hein, parce qu'en explorant sur soi-même puis en faisant de l'introspection, souvent on trouve des choses qu'on n'aurait jamais pensées. Sauf que quand on fait cette introspection-là, ben il faut le faire de façon humble, puis dans l'humilité, puis accepter aussi ce qu'on fait de mal ou ce qu'on n'a pas fait de bien. Tu sais, c'est un peu ça que ça fait l'écriture pour moi. Ça m'amène à me dépasser en tant que personne, en tant que père, en tant qu'artiste, en tant que conjoint.
0: Ouais.
1: En tant que personne de la société.
0: Ouais. Puis je pense que tu donnes aussi des ateliers d'écriture. Je pense entre autres en centre de protection de la jeunesse.
1: Ouais, ben j'en ai donné des ateliers d'écriture, des conférences sur la vie que j'ai vécue. Puis mais pas juste dans les centres de jeunesse, j'en ai donné aussi dans les écoles primaires, secondaires. Puis là, ben présentement, on vise un petit peu plus gros, plus vaste, parce que je pense que les ateliers d'écriture peuvent faire en sorte de faire sortir le meilleur, puis aussi le moins bon d'une personne, puis d'arriver à se cerner soi-même, souvent c'est bénéfique à long terme, parce que ça nous permet de passer par-dessus les choses qu'on n'était pas capable avant. Puis, en tout cas, je pense que par le processus d'écriture, il y a quelque chose qui se passe entre la plume puis la personne qui écrit. Puis quand on en prend conscience, après ça, quand on va en studio enregistrer la chanson, parce que, tu sais, dans mon plan, moi, j'amène les jeunes jusque-là.
0: Ouais.
1: En fait, je leur montre c'est quoi aller chercher ses droits d'auteur. Je leur montre c'est quoi arriver en studio prêt ou moins prêt. On a les exemples, de toute façon, dans les ateliers. Tu sais, quand j'en fais, il y a plusieurs personnes qui peuvent se pointer en studio, parce qu'à ce moment-là, on est capable de voir qui est prêt, qui l'est pas. Fait qu'on a des bons exemples. Fait que ça fait cheminer les jeunes. Tout le monde en chemine ensemble. Fait que c'est un peu ça, le but puis le processus de ces ateliers-là puis de conférences-là, c'est d'arriver à faire bénéficier les gens de mon vécu, finalement.
0: Oui. Toi, ça te permet aussi, j'imagine, de développer ta propre écriture. T'sais, enseigner, accompagner des gens, c'est souvent, ça nous amène à remettre en question notre propre pratique puis à développer des nouveaux trucs.
1: Exactement, parce que pas quand tu travailles un peu pour les autres, pour les amener où eux, ils veulent aller, ben ça te fait dépasser en tant que tel, parce que là, t'écris pas pour toi, tu travailles pas pour toi. Moi, c'est juste ça que j'ai connu en tant qu'artiste indépendant. T'sais, tu travailles pour toi, puis t'essaies de faire tout pour toi, mais quand tu redonnes aux autres puis que t'es dans ces ateliers-là, ben c'est ce qui est le fun, c'est que j'ai l'impression de redonner ce que j'ai eu. Tu sais.
0: Ben oui. Puis Dan, en fait, Dan Lénissier, c'est ton nom de scène.
1: Ouais.
0: Ton nom, c'est Danny Prou. La première fois que j'ai vu ton nom, Dan Lénissier, ça frappe. L'image est forte. J'ai goût de te demander, initié à quoi? À quelle initiation ton nom de scène fait référence?
1: Ben, à l'époque, faut dire que quand j'ai trouvé ce nom-là, j'étais dans une époque très difficile de ma vie où j'avais besoin de survivre. Puis souvent, quand l'humain survit, il tombe soit dans l'ego ou dans l'extrême violence ou dans les extrêmes, finalement. Puis je pense que j'étais dans l'ego à ce moment-là, puis je me pensais quelqu'un qui détenait les messages. Je pensais que j'étais quelqu'un qui avait une manière différente de voir les choses, finalement, puis qui pouvait nous élever tous ensemble. Mais tu sais, avec les années, je me suis rendu compte que c'était vraiment un nom qui faisait nourrir mon ego. Mais là, je suis pris avec. C'est ça qui est le fun, en fait. C'est ça ouais. que la vie me répond encore, puis elle me dit, tiens, je suis tellement en pleine face. Mm. Tu sais, t'as voulu taper comme ça, mais maintenant, assume. Puis comment je l'assume aujourd'hui, c'est que j'ai compris qu'il y avait des grands initiés à travers les époques qui sont passés. Puis à une certaine époque, quand j'avais 20 ans, donc il y a une vingtaine d'années, je me voyais comme quelqu'un qui détenait un message qui était différent des autres puis qui devait être entendu. Mm-hmm. Puis j'avais une manie de l'amener d'une façon que les gens n'avaient pas envie d'entendre. Et puis on dirait que de fil en aiguille, je m'isolais moi-même justement pour peut-être comprendre dans une certaine retraite que... J'étais dû pour changer, puis il était dû pour avoir un changement. Et puis ça s'est fait pendant l'album Porteur de messages. Porteur, au début, il était seulement avec un R, il n'y avait pas de S à la fin, et messages, il y en avait plusieurs S. Mm-hmm. C'était comme, je suis un c'est porteur toi, de toi. Plusieurs messages. Et puis, tu sais, aujourd'hui, je le regarde beaucoup avec, tu sais, j'en ris, parce que j'ai compris le processus que j'ai fait. Mais aujourd'hui, l'initié, je te dirais qu'il parle plus d'initiation au côté social, au côté spirituel, au côté rap. Parce qu'aussi à l'époque, quand j'ai commencé à rapper, bien, je me voyais comme un initié. Puis quand j'ai eu mes droits autochtones à l'âge de 28 ans, bien, j'ai réalisé que là, bien, peut-être que je devais m'initier aussi à ça. Fait que finalement, j'étais comme un initié, tu sais. Mais je pense qu'avec les années, ce que j'ai compris, c'est que c'était juste de l'ego.
0: Ouais.
1: Puis là, maintenant, j'ai dépassé l'initié. Puis tu sais, ça me fait plaisir quand les gens m'appellent Dan. Mais c'est sûr qu'il faut que je garde l'initié parce que ça fait partie intégrante du personnage du début
0: ouais.
1: à la fin, tu sais.
0: Oui, t'es, initié à l'humilité.
1: Effectivement, j'ai été initié à l'humilité, puis je suis du clan du loup.
0: Mm.
1: Et puis, nous, chez les Autochtones, il y a une relation particulière avec certains animaux qui représentent des valeurs intrinsèques de qui on est. Mm. Et puis moi, ben, de ma grand-mère, donc la mère de mon père, qui est une Siwi. Donc, tu sais, je devrais porter le nom de ma grand-mère, qui est une Siwi, mais à l'époque, on coupait les générations en donnant le nom des hommes blancs, qui allochtones, on va dire, j'aime pas dire blancs, on va dire allochtones, qui mariaient nos grand-mères ou nos mères autochtones, puis faisaient que nos mères et nos grand-mères perdaient leurs droits. Et puis, ben, c'est pour ça que j'ai eu mes droits à 28 ans, finalement. C'est parce que ma grand-mère a retrouvé ses droits dans les années 90. Puis, par la bande, moi, plus tard, je suis allé rechercher mes droits parce que je pense que c'est important de s'y approprier

0: ou par où on est passé pour se rendre là, plutôt, là, tous les sacrifices qu'on a faits, toutes les... Fait que, tu sais, c'est ça que je réalise à travers tous mes projets, c'est que les sacrifices que j'ai faits pour ma famille, pour la musique, pour devenir une meilleure personne aujourd'hui, ils payent, tu sais. Ils payent pas en termes financiers, pour moi, ils payent en termes d'hommes.
1: Oh oui.
0: Ça me paye beaucoup.
1: Ouais. Et si on revient au rap comme tel, dans l'initié, bon, c'est clairement un mode d'expression artistique qui est apprécié en milieu autochtone, hein. Il y a des rappers, Wendat, Atikamekw, Anishinaabeg, Innu. Selon toi, Dan, pourquoi le rap est si en vogue en milieu autochtone? C'est quand même une musique, on y pense historiquement, de l'urbanité, du monde urbain.
0: Exact.
1: Dans certaines visions un peu stéréotypées des Autochtones, on pense plus au territoire, on pense à la forêt. Donc,
0: Le Nio-Wensio.
1: Nio-Wensio en Wendat, merci. Donc, voilà pourquoi le rap est si important en milieu autochtone.
0: Ben, moi, je pense qu'en milieu autochtone, on va dire comme on le dit, communément appelé, là, des réserves. Puis sur les réserves, on va appeler ça des res. Mais en fait, le vrai mot, c'est communauté. Moi, je pense que il y a eu une ghettoïfication des Autochtones à travers le Québec depuis les 300 dernières années. Nos lopins de terre ont beaucoup diminué. Et puis, ce qui crée la division fait en sorte que les communautés, des fois, peuvent se battre entre elles. Je crois aussi que du racisme, il y en a autant du côté allochtone que du côté autochtone. À un moment donné, il faut savoir se lever au-dessus de ça, puis avancer ensemble dans le Kwa-wei, Kwa-wei-yé, ensemble. Ou dans le Mamo, Mamo comme la maison de disques avec qui je fais affaire maintenant. Ça veut dire ensemble dans l'Atikamekw.
1: L'autre mot que tu
0: Kwa-wei-yé,
1: Kwa-wei.
0: en Wendat, ça veut dire ensemble, tous unis. Tous unis ensemble.
1: Kwa-wei.
0: Donc pour moi, ça, c'est très important. Fait que je pense que s'il y a des rappeurs qui émergent, c'est aussi à cause de la culture de dénoncer, de la culture de revendiquer, de la culture de hey, je crierai pas comme du rock ou comme du death metal avec du gros drum puis de la grosse guitare électrique pour me faire entendre. Je vais crier des messages revendicateurs. Tu sais? Puis y en a pas tant, mais ça commence à naître là depuis, je te dirais, peut-être 3-4 ans. Parce qu'avant, c'était, tu sais, on les comptait sur les doigts d'une main. Hein. Et maintenant, c'est en train de pousser. Et puis nous, on adore parce que on se dit, waouh, là, c'est en train de les graines qu'on sème tranquillement quand on se promène de communauté en communauté. Ben là, ils commencent à pousser. Puis je trouve ça magnifique.
1: Ouais, oh oui. On qualifie souvent ton rap, Dan, de rap conscient. Toi-même, je pense que tu utilises l'expression dans une de tes chansons. Qu'est-ce que ça veut dire du rap conscient?
0: Le rap conscient, c'est quand tu as la capacité de te remettre en question puis d'élever ton niveau de conscience à un niveau où tu reconnais tes torts, où tu reconnais tes capacités, tes forces, tes faiblesses, puis tu es capable de surpasser ou d'amalgamer tout ce que tu as besoin pour passer à travers les situations difficiles.
1: C'est comme un lieu de réflexion.
0: Ouais, c'est comme un lieu de réflexion. C'est quand même dur à expliquer. C'est parce que, on va se le dire, dans le rap aujourd'hui, là, les messages véhiculés, la musique aussi, où il y a très peu de musicalité, où il y a très peu d'harmonie, où les voix sont modifiées. Je veux dire, on peut entendre 5 artistes différents, puis on pourrait croire que c'est le même album.
1: Ouais. Ah oui.
0: Et là, on se dit, wow, OK, là, tu sais. Fait que, tu sais, je me suis toujours statué dans un rap où, si un rap te fait réfléchir, remettre en question, puis fait en sorte que hey, ça te donne une gifle qui te donne envie d'avancer, tu sais. Ça, c'est du rap conscient pour moi.
1: Ouais.
0: Mais je pense que le rap conscient est devenu, avec les années, une forme de rap fusion où je mélange la culture contemporaine, la culture Wendat. Je mélange aussi les instruments Wendat faits comme à l'époque, mais aussi ceux d'aujourd'hui, beaucoup. Puis je pense que c'est cet amalgame-là du tout qui va faire en sorte que on va pouvoir faire découvrir plus la culture Wendat ou on va pouvoir faire découvrir l'artiste que je suis à travers les deux côtés de la médaille.
1: Ouais. Tantôt, on disait rap conscient, c'est un lieu de réflexion. Là, tu le décris, c'est un lieu de rencontre aussi.
0: C'est un lieu de rencontre où moi, j'apprends des autres. Je pense que quand on échange la culture, en réalité, on peut apprendre des autres comme ils peuvent apprendre de nous. C'est ce qui fait grandir les cultures ensemble.
1: Ouais.
0: C'est ce que les Wendat faisaient aussi à l'époque. On était un peuple très accueillant, ouvert. On acceptait les allochtones, puis ils devenaient des purs Wendat parce qu'il y en a qui adhéraient vraiment à notre mode de vie. Tu sais. On accueillait aussi les autres communautés autochtones qui avaient besoin de soutien ou ben, qui avaient besoin d'être rescapés. Puis, tu sais, ils devenaient des Wendat. Mais on apprenait aussi de ces cultures-là qu'on amenait dans notre nation. Je pense que c'est ce qui a fait en sorte que les Wendat, à quelque part, ont tiré leur épingle du jeu un peu partout.
1: S'adapter, hein?
0: Ouais, vraiment.
1: Une histoire d'adaptation.
0: Vraiment.
1: Ah oui, puis aussi, on t'évoquait tantôt, des fois, il peut y avoir des tensions entre certaines communautés. Puis toi, dans ta musique, entre autres, tu as collaboré avec Q52 pour une pièce qui est Mi'kmaq, si mon souvenir est bon.
0: Oui, hein, Mi'kmaq.
1: Donc, la musique, encore là, devient lieu de rencontre. C'est une chanson avec Sans Pression, une chanson avec Gator Beaulieu, plus du côté country.
0: Exact.
1: Donc, c'est vraiment, ta musique est rendue vraiment un lieu de rencontre. Là.
0: Moi, je pense que c'est sur le chemin des esprits libres que les grandes forces se rencontrent.
1: Ouais, ouais. Oui, donc c'est intéressant aussi de trouver cette liberté-là avec d'autres.
0: Exactement, c'est difficile, puis de connecter, puis que ça se fasse comme ça, ça s'est vraiment fait rapidement, je veux dire, la connexion était là.
1: Ouais.
0: Tu sais, Sans Pression, j'ai collaboré sur 3 chansons avec lui jusqu'à maintenant, on en connaît 2 sur mon album, mais il y en a une de cachet quelque part.
1: Ouais. Ben, oui, oui.
0: Qui tente à sortir, mais avec Q052, ben, c'est que j'ai fait le clip Justice pour nos peuples, je me suis promené, j'ai fait le tour du Québec pour rencontrer chaque nation, au moins un artiste par nation. Et le dernier que j'ai rencontré était à Québec, c'était le Gaspé-Gag Quentin Condo, puis shout-out, bro.
1: Oui.
0: Puis finalement, ben il m'a dit, je veux faire un feat avec toi. Puis j'ai dit, ben moi aussi, ça tombe bien.
1: Oui.
0: Parce que je connaissais pas encore vraiment, à part Samian, je connaissais pas encore vraiment qui faisait du rap autochtone au Québec.
1: Oui.
0: Et puis là, depuis que je l'ai découvert, c'est plaisant de voir à quel point ça l'a fleuri.
1: Oui, oh, oui. Dans ton rap aussi, même dans une entrevue, en fait, tu parles de la notion de résilience. Peut-être utiliser une des images de la résilience qui, moi, m'a fait beaucoup réfléchir. C'est que tu dis dans l'entrevue, la résilience, c'est mettre un genou à terre, mais pas mettre les deux. Ça, j'ai trouvé ça vraiment intéressant parce que ça implique le fait que tu acceptes une certaine vulnérabilité, tu plies quand même.
0: Oui, exactement.
1: Mais tu casses pas. Tu n'as pas les deux genoux à terre, tu en as un, fait que tu peux te relever.
0: Exactement.
1: Pour moi, c'est une des images de la résilience les plus intéressantes là, que j'ai.
0: Ben, je pense que tu peux pas être résilient si tu fléchis pas.
1: Mm-hmm.
0: Si tu fléchis les deux jambes, ça veut dire que tu abandonnes.
1: Ouais.
0: Puis il n'y a pas un autochtone qui a abandonné au Québec puis qui va abandonner. Puis je pense qu'il devrait avoir aucun autochtone qui abandonne. Puis là, tu sais, je vous le dis, là, s'il y en a qui ont le goût d'abandonner, là. Écrivez-moi, là, puis un 866 appelle aussi, là.
1: Ouais. Ah oui. Ça, là. Ouais. Ah oui, ta musique aussi, c'est ça, c'est un message d'espérance, d'espoir.
0: D'amour,
1: d'espoir. Un message positif.
0: Exactement.
1: Là. Ah oui.
0: C'est important dans le rap qu'il y en ait, parce qu'il y en manque, je trouve.
1: Ouais.
0: Puis, tu sais, les gars, élevez-vous, là. Soyez pas gênés, là.
1: Oui, c'est vrai, hein.
0: Ah oui.
1: Puis, dans la chanson qui a pour titre « Comme toi », il y a une phrase qui m'a encore une fois frappé. Tu rappes « Moi, je crois que tout se crée, alors que plusieurs croient que tout se perd ». C'est magnifique. Là, c'est encore là, espérance, optimisme, c'est lumineux. Là.
0: Exactement. C'est une certaine forme de résilience parce que, tu sais, si je m'étais affaissé à toutes les grosses épreuves que j'ai vécues dans ma vie, je me serais jamais relevé, tu sais. Puis c'est important de croire que tout le négatif qui t'arrive, tu peux le transformer en positif. On le voit en mathématiques, deux négatifs donnent un positif. Mais ça s'agit juste d'avoir une réflexion différente, d'avoir une perception différente sur ce qui nous entoure puis sur ce qu'on vit. Je pense que c'est là quand un esprit peut s'élever puis comprendre des choses qu'on peut pas voir quand on est vraiment dans l'œil du commun du mortel. Il faut savoir sortir de tout ça aussi puis prendre une vision d'ensemble.
1: Ouais. Oh oui.
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1: Dan, toujours dans ta musique, tu évoques entre autres la question de la transmission. Je sais que tu es un garçon. Quelle place ça prend justement la transmission, cette idée de transmettre dans ta vie, dans ton rap?
0: Ben, en fait, moi, je me dis, quand je vais mourir, quand je vais partir d'ici, c'est quoi je vais léguer à mon fils? Donc, chaque chanson que j'écris, qu'est-ce que ma grand-mère va penser? J'ai plus de grand-mère, tu sais. Ils sont décédés, là, père Laurent, mais je les adore. Mais c'est ça, là. Ce que je vais laisser ici, pour moi, est important. Puis ce que je vais laisser à mon fils comme message est important. Là, il commence à comprendre à l'âge de 9 ans. Il commence à réaliser que son père, il a un message. Puis il commence à vraiment aimer le message. Avant, il aimait pas nécessairement mes chansons. Mm-hmm. Je crois qu'il faisait pour me faire plaisir. Mais là, pour vrai, sincèrement, je pense que Mathéo a réalisé des choses sur son père. Que finalement, je travaille pas comme les autres personnes normales dans la vie. Je me lève pas à la même heure que toutes les autres. J'ai un rythme de vie différent, puis je remercie le ciel, Thierry Kinnin, merci beaucoup, parce que c'est la vie que je veux vivre depuis longtemps, puis là, je commence à la vivre depuis les 3 dernières années.
1: Mm-hmm.
0: Et puis là, ben avec la signature, avec la maison de disque et tout ça, ben, ça m'amène à me dire, waouh, j'en ai encore pour plusieurs années, finalement.
1: Oui.
0: Puis, tu sais, je me sens privilégié de ça, puis de le faire vivre aussi à mon fils, de l'amener dans mes spectacles, de l'amener en tournée. Pour moi, c'est des moments que je revivrai jamais. T'sais, on les vit, ces moments-là, live. Puis ce que je dis avec mon gars, je l'oublierai jamais. T'sais. Pour moi, c'est important.
1: Ah oui. Et je ne sais pas si tu te décris comme un artiste engagé. Si oui, comment tu gères ce qui peut être une étiquette, celle de l'artiste engagé?
0: Ben, engagé, dans le sens, je pense que chaque artiste devrait être engagé, premièrement, dans son message, dans ce qu'il livre comme performance, mais aussi dans ses convictions, dans ses valeurs, dans ses opinions. Mm-hmm. Malheureusement, aujourd'hui, il y a des moules systémiques qui font en sorte que, ben, c'est ça, on est pris dans un moule, finalement, mm-hmm. dans un moule de pensée, puis un moule de...
1: De créativité,
0: mais aussi d'expression. Mm-hmm. Et puis ça, tu sais, moi, j'essaie de sortir beaucoup de ça, puis de ramener les gens à, hey, t'as le droit à ton opinion, t'as le droit à ton idée, puis t'as le droit de t'avoir fait une idée après t'avoir posé les bonnes questions, tu sais, puis t'as le droit de pas te laisser influencer. Mm-hmm. C'est là que je vais en venir, finalement. Fait que, c'est important de rester qui on est, puis je pense que quand on reste comme ça, ben, on peut pas mentir à personne, ni à soi-même, mm-hmm. puis encore moins aux autres.
1: Ouais.
0: C'est quand on commence à se mentir à soi-même qu'on commence à mentir aux autres.
1: Oui. Puis Dan, tu décris aussi comme, ben d'ailleurs, un de tes albums, tu l'évoquais, s'appelle Porteur de message. Donc, tu es un porteur de message.
0: On est tous porteurs de message. C'est pour nous ramener, là, c'était le trip d'ego à l'époque. Porteur, il n'y avait pas de S. Et puis, c'est quand j'ai réalisé ça, il y a une grande phrase qui m'est venue comme ça, puis je l'ai vraiment spontanée. C'était « La grandeur d'un homme ne se résume pas à ce qu'il a accompli, mais plutôt par ce qu'il en a retiré et compris. » C'était pour écrire du rap, mais finalement, c'est devenu juste une de mes phrases philosophiques, la plus citée. Puis pour moi, ça, c'était important. Fait que j'ai réalisé que le cheminement que je vivais pendant Porteur de messages m'a amené à me dire, hey, j'ai écouté les autres, j'ai écouté d'autres religions. Je me suis ouvert, puis je me rends compte que, hey, je suis pas tout seul d'être porteur, là. Il y a plusieurs porteurs de messages. Puis ça, je l'ai compris. J'avais quoi, porteur de messages? Hey, j'ai compris ça tard. J'avais 29-30 ans. Mm-hmm. Fait que là, rendu à 40 aujourd'hui, ben, tu sais, j'ai 10 belles années derrière la cravate où je suis quand même heureux de ce que j'ai accompli dans l'humilité.
1: Ouais. C'est intéressant parce que on parle de porteur de message, mais là, tu as nommé, tu as dit plusieurs fois le mot écoute. Donc, tu es aussi porteur d'écoute.
0: Ben oui, parce que je pense que, en fait, pour apprendre dans la vie, premièrement, il faut que tu écoutes. Mm-hmm. Ben, il faut que tu écoutes avec les yeux, du moins avec les oreilles. Puis si tu n'écoutes pas avec ni un ni l'autre, ben, il y a des gens qui écoutent avec leur cœur.
1: Ouais.
0: Il y en a d'autres aussi qui écoutent avec leur âme. Ouais. Des gens qui sont aveugles, muets, mais ils t'entendent avec leur âme. Je veux dire, ils communiquent avec toi dans un... Il y a une énergie entre les personnes. Pour moi, c'est important, cette énergie-là.
1: Ah oui. Mm. Puis Dan, tu as évoqué en entrevue que tu as pris des cours de Wendat, notamment. Penses-tu un jour rapper un peu en Wendat, ou ça a peut-être même déjà été fait?
0: Premièrement, ça serait très difficile d'écrire une chanson en Wendat. Là, on parle avec une linguiste, puis différents techniciens, on parle de plus d'une année, là, mais avec beaucoup de personnes qui y travailleraient. Puis c'est énorme. Puis moi, ce que j'ai appris, c'est la base. Mm-hmm. C'est ce que j'apprends aussi à mon fils. Puis on amène maintenant les enfants à l'école Wata de Wendake à apprendre la langue déjà au plus bas âge, avant même l'anglais, ou en même temps que l'anglais, du moins. Puis pour nous autres, c'est important parce que là, on va avoir des enfants qui vont maintenant parler la langue. Il faut être capable d'aligner trois mots qui se suivent puis qui donnent une phrase parce qu'on va se le dire, la langue Wendat, c'est une langue féminine exclusivement. Et c'est une langue très métaphorique. Donc, tu sais, un mot peut dire une phrase comme le kwaweyi, c'est tous ensemble, unis, tu sais. Tous unis ensemble, on peut le dire un peu comme on veut. Mais c'est ça que ça veut dire en réalité, tu sais.
1: As-tu l'impression qu'en ayant pris une base de Wendat, ça teinte ta façon d'écrire? Tu parles justement cette charge de symboles,
0: d'images? Ben, définitivement, parce que j'ai pris l'initiative quand j'ai pu faire mon projet de l'album L'Ascension que je suis en train de composer. Je me suis mis comme défi de mettre un à deux mots en Wendat, tout de suite traduit en français pour que les gens comprennent c'est quoi la profondeur de la langue, tu sais, comme... ça veut dire je laisse ma marque. Il y a des mots comme ça que je vais amener à travers l'album, puis que je vais tout de suite donner la signification en français. Donc, on peut se faire une idée. Puis peut-être que le prochain projet d'album, ben, il y aura plus de mots. Puis peut-être que dans une dizaine d'années, quand j'aurai 50 ans, je serai devenu has-been, ben, je ferai ma première track de rap en Wanda. Mais c'est ça, la langue est en train de revivre, finalement. Fait que c'est très difficile. En ce moment, il n'y a personne qui pourrait écrire une chanson complète en Wanda.

0: Dan, bon, en 2023, hein, t'as sorti l'album L'Accomplissement.
1: Ouais.
0: Et sur cet album-là, tu parles de Dieu, de l'âme, des thèmes résolument spirituels. Comment tu décrirais ta propre spiritualité ou ta vie intérieure?
1: Ben, moi, j'ai eu des enseignements catholiques quand j'étais jeune, mais j'ai jamais vraiment adhéré. J'ai plus adhéré à la spiritualité par l'énergie qui m'entourait puis ce qui m'attirait en termes d'énergie positive ou négative. Très peu vers le négatif, on va se le dire. Fait que c'est facile pour moi de tasser puis d'aller vers le positif. Fait que pour moi, ma spiritualité, elle est l'univers nous parle. Mm. L'univers nous guide, mais on l'entend pas.
0: Trop occupé.
1: Exact. On est trop occupé à regagner nos occupations, puis trop occupé aussi à être centré des fois sur la mousse de notre nombril. Et heureusement, la vie se passe juste en avant de nous. Mm. On est pris entre le voir trop loin et le voir de trop près, au lieu de le vivre tout simplement.
0: Oui.
1: Moi, je te résumerais ça comme ça. Vis-le simplement.
0: Ben oui. Est-ce que tu en parlais comme une quête de sens?
1: Ben, je pense qu'ici, tout a un sens. Puis le sens que ça va prendre dépend de tes perceptions, dépend des enseignements que tu as reçus quand tu étais jeune, de comment tu as été élevé, c'était qui ton père, c'était qui ta mère, c'était qui tes grands-parents. On le voit, on le voit très bien en termes de génération, qu'il y a des choses qui se sont transmises. On va le dire, tu sais, le racisme systémique, ça existe.
0: Ben oui. Puis dans une de tes pièces, il y a une image, c'est dans Retour aux sources. Tu nous appelles, puis je pense que toi-même, tu essaies d'imaginer une paire sans loup.
1: Ouais.
0: Ça, c'est intéressant comme...
1: Ça représente en plus mon clan.
0: C'est ça.
1: Mais tu sais, en réalité, c'est le loup de la façon que l'alloctone voit le loup.
0: Ah oui.
1: Voit le loup comme un opportuniste.
0: Ouais.
1: Charognard, limite, qui va chasser en groupe pour abattre leur proie en clan. Donc, en groupe, ils se tiennent. Tout, c'est un maillon fort jusqu'au mâle alpha qui est en avant. Donc, c'est un peu la vision capitaliste ou alloctone ou j'aime pas ça dire ça, mais je vais le dire, ou la vision européenne blanche de croire que tout leur appartient alors que Terre-mère ne nous appartient pas. Non, c'est elle qui nous élève. Le Créateur nous l'a enseigné comme ça, pour qu'on respecte tous les êtres. Là, vous avez eu une bride de mon prochain album.
0: Ben oui, c'est ça.
1: Les enseignements sacrés.
0: C'est ça. Mais justement, dans l'initié, tu travailles sur ton nouvel album.
1: Ouais.
0: C'est en chantier. Ça devrait paraître en 2025?
1: Octobre, novembre 2025. J'ose pas m'avancer, mais c'est sûr que c'est dans, va être dans ces deux mois-là.
0: Puis à quoi on peut s'attendre sur ce nouvel opus?
1: Beaucoup de culture, beaucoup d'organique. Piano, alto... Percussion Wenda, tambour, Congo Bongo, avec du beat aussi de rap à travers, donc on appelle ça un rap fusion. Donc c'est l'ascension. L'ascension, on parle de l'ascension dans l'initié dans sa carrière de rappeur, en tant que personne aussi, en tant que père, en tant que conjoint, mais aussi en tant qu'artiste. Puis aussi en tant que Wenda. Donc c'est l'ascension des Wenda et dans l'initié à travers les 4000 ans que l'on nous connaît.
0: Oui. Est-ce qu'on peut l'appeler l'album de la maturité?
1: Ben ouais, parce que ben je pense que pour s'élever, il faut être mature, il faut être sage. Puis pour ça, ben il faut s'accomplir. Puis avant de s'accomplir, ben il faut vivre des expériences. Puis avant de vivre des expériences, il faut accepter qu'on est en période de renaissance. Fait que vous comprendrez que là, je vous ai livré les derniers titres de mes derniers albums. Il y a vraiment une suite logique entre tout ce que je fais. Vraiment.
0: Dans l'initié, tiens, Wink, vraiment, merci de ton accueil, merci de la discussion.

0: Un grand merci à Danny Prou, alias Dan l'Initié, pour son accueil amical et son rap engagé. On surveille l'arrivée de son cinquième album en 2025.
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